Moi, je ne sais pas si je suis en semaine, mais je suis en semaine.